0: Donc, soyez en ceinture.
1: Ouais.
0: Donc, soyez en ceinture, prêt pour lutter.